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1: Vous êtes bien à l'écoute de la radio internationale allemande, la Deutsche Welle. Vous avez bien raison, il est 7h en temps universel, 9h ici dans nos studios de Bonn. Je vous présente Info Matin en compagnie de l'inégalable Georges Ibrahim Tunkara. Bonjour Georges Ibrahim.
2: Bonjour Eliou Koubakin, bonjour à toutes et à tous. Au sommaire de ce journal, l'épidémie d'Ebola avec la progression la plus rapide jamais enregistrée.
1: Alerte ce matin du programme alimentaire mondial qui appelle à une mobilisation face à cette maladie qui a déjà fait plus de 1400 morts. On vous raconte aussi l'histoire d'une jeune infirmière en première ligne dans la lutte contre Ebola dans l'Ituri.
2: On est aussi au Bénin ce matin où sera installé le Sénat avec pour mission de réguler la vie politique et de prévenir les tensions. Et au Cameroun, des questions autour de la santé du président Paul Biya attirent des ennuis à ceux qui s'interrogent.
1: À suivre aussi l'espoir, le projet controversé de la FIFA de création d'une société ouverte aux investisseurs privés. Ensuite, direction l'Ouganda pour évoquer des vélos cargo électriques qui aident à réduire la pollution. Mais d'abord, le Flash Info avec vous, Georges Ibrahim.
2: Les États-Unis ont annoncé ce jeudi avoir mené une vaste campagne de frappe contre l'Iran en représailles à des attaques visant leurs forces déployées au Moyen-Orient. De leur côté, les médias iraniens ont rapporté plusieurs explosions dans deux provinces du pays ainsi qu'un bilan provisoire de 3 morts. Washington affirme que ces frappes constituent une réponse au tir de plusieurs missiles balistiques lancés mardi par les gardiens de la révolution, l'armée idéologique de l'Iran. L'armée jordanienne annonce pour sa part que sa défense aérienne a abattu 5 missiles tirés depuis l'Iran qui visait le territoire du royaume, précisant que l'attaque n'avait pas fait de victimes.
1: Autre front, celui de la guerre entre l'Ukraine et la Russie.
2: 6 membres d'une famille ont été tués lors des frappes russes dans la nuit de mercredi à jeudi, quelques heures après une mise en garde contre une attaque massive et imminente formulée par le président ukrainien Volodymyr Zelensky. La Russie a intensifié ces dernières semaines ses frappes de missiles balistiques que seuls les systèmes américains Patriot sont capables d'abattre. L'Ukraine manque cruellement de ses missiles intercepteurs. Début juillet, Donald Trump avait fait part de sa volonté d'autoriser l'Ukraine à produire ses missiles sol-air.
1: En Bolivie, la justice ordonne l'arrestation de l'ancien président Evo Morales.
2: Evo Morales est visé par un mandat d'arrêt de la justice qui l'accuse d'avoir orchestré les manifestations et blocages routiers qui ont paralysé le pays pendant près de 2 mois, entre mai et juin dernier. Il est accusé de soulèvement armé et de terrorisme. Evo Morales, qui rejette ces accusations, demeure retranché dans son bastion du Chaparré, dans le centre du pays où il vit depuis qu'il est également visé par une autre procédure judiciaire. Plus de 70% des hôtels de Cuba ont fermé en raison des sanctions imposées par les États-Unis. Des sanctions qui, selon le premier ministre cubain Manuel Marrero, ont provoqué la paralysie quasi totale du tourisme, secteur clé de l'économie du pays. Hadi Matar, l'homme qui avait tenté de tuer l'écrivain Salman Rushdie, a été reconnu coupable d'avoir commis un acte de terrorisme en soutenant le Hezbollah. Le ministère américain de la Justice, dans un communiqué publié ce mercredi, estime que Hadi Matar a tenté de fournir un soutien matériel au Hezbollah, d'avoir commis un acte de terrorisme transcendant les frontières nationales et d'avoir fourni un soutien matériel à des terroristes. Il risque la prison à vie. Le prononcé de la peine sera donné le 3 novembre prochain. Hadi Matar purge déjà une peine de 25 ans de prison pour la tentative de meurtre sur Salman Rushdie en 2022.
1: Il fait très chaud en ce moment et cela favorise les incendies, mais la situation s'améliore, notamment en Espagne.
2: Le ministre espagnol de l'Intérieur, Francisco Martín Aguirre, a annoncé un assouplissement progressif des restrictions dans les zones touchées par les incendies de forêt. Selon lui, des dizaines de milliers d'habitants ont déjà pu regagner leur domicile. Pendant ce temps, dans le sud-ouest de la France, les pompiers continuent de lutter contre un incendie de forêt dont la superficie est 4 fois supérieure à celle de Paris, la capitale. En Grèce, 2 pompiers sont morts en combattant un incendie de forêt sur l'île de Crète. Quelques 8000 personnes ont été évacuées de l'île. Voilà pour les dernières infos du monde. Relu Koubakin.
1: Merci à vous, Georges Ibrahim Tunkara. Et puis la météo à Bonn, je pense bien, annonce une température à plus de 30 degrés. Puis il y aura probablement
2: de la pluie. Hein
1: de la pluie.
2: On le souhaite.
1: Merci à vous, Georges Ibrahim Tunkara.
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1: George Ibrahim Toukara qui reste dans ce studio. Donc pour la suite de ce journal, en RDC, le programme alimentaire mondial demande la mobilisation du monde entier pour mieux lutter contre Ebola. Le directeur exécutif par intérim du PAM, Karl Skau, a déclaré lors d'une visite dans la province d'Ituri, durement touchée, que cette épidémie constituait, je cite, une crise qui s'ajoute à une autre crise.
2: Une crise qui, poursuit-il, a aggravé une situation déjà catastrophique dans la région, alors que plus de 5 millions de Congolais sont déjà confrontés à une insécurité alimentaire atteignant le seuil d'urgence. Je vous propose d'écouter l'appel à la mobilisation de Karl Skau.
1: Mon message est le suivant. Cette situation mérite beaucoup plus d'attention. Je me réjouis donc de cette occasion qui m'est donnée de m'adresser à vous tous. Il s'agit de l'épidémie d'Ebola qui connaît la progression la plus rapide jamais observée. À titre de comparaison, au cours des deux derniers mois, 1000 personnes sont décédées. Il avait fallu 8 mois pour que 1000 personnes meurent en Afrique de l'Ouest. Cela signifie donc que le nombre de décès a quadruplé en très peu de temps. Et je pense que cela mérite à lui seul l'attention du monde entier. Le coordonnateur de l'ONU dans la réponse à Ebola, Julien Arnès, qui accompagnait le représentant du PAM, Karl Skau, que vous venez d'entendre dans l'Ituri, a appelé les États membres à maintenir leurs frontières ouvertes pour une lutte plus efficace d'Ebola en RDC.
2: Et dans la province de l'Ituri, justement, le personnel médical est en première ligne face au virus Ebola.
1: Mais souvent, les soignants travaillent sans matériel suffisant et sans pouvoir prendre en charge les patients correctement. Malgré ces conditions difficiles, les travailleurs du secteur de la santé s'engagent avec force dans la lutte contre la maladie.
2: C'est le cas de Grace Kakouré, infirmière à l'hôpital général de référence de Mongwalou, l'épicentre de l'épidémie. Notre correspondant à Bounia, Marcus Loïka, nous brosse son portrait.
3: Grace Kakouré a 27 ans. Depuis 5 ans, elle travaille à soigner des patients sans interruption à Mongwalou, en territoire de Djougou. Quand Ebola a été déclaré dans la localité, l'hôpital n'avait ni protection ni équipement adéquat. 5 de ses collègues sont morts, contaminés au travail. Malgré tout, Grace Kakouré est toujours là.
4: On était déjà en contact avec les malades. L'épidémie était assourdie. Malgré que nous avons perdu des infirmiers, nous avons toujours l'antiracisme. Si on n'en tire pas, nous allons sacrifier la vie des autres.
3: La peur a fait fuir les patients. Les salles se sont vidées. Ebola fait plus peur que d'autres maladies.
4: Certaines personnes ont refusé de fréquenter l'hôpital, soi-disant qu'il y a l'épidémie. Néanmoins, ces derniers jours, nous constatons qu'il y a quand même une petite fréquentation. Les gens viennent des autres coins pour rendre les soins.
3: Au moins 20 soignants sont décédés depuis le début de cette épidémie des souches Bundibugyo dans la province de l'Ituri. Certaines victimes sont décédées avant leur titularisation officielle. Les soignants qui ont survécu aimerait que les risques qu'ils prennent soient mieux reconnus.
4: Ce n'est pas une bonne situation. Ce que nous allons demander aux autorités, de nous aligner sur la liste de ceux qui touchent la prime des risques.
3: Parce qu'en Ituri, la riposte à Ebola n'est possible que par la conviction et l'engagement du personnel soignant. Les gens comme Grace Kakouré qui n'hésitent pas à mettre leur propre vie en danger pour aider la communauté. Marcus Loïka, Abounia pour la DW.
1: Et notez que ce portrait de Grace Kakouré est aussi à retrouver en vidéo sur notre site internet dw.com/français. Et par ailleurs, le nombre de cas confirmés d'Ebola en RDC s'élève désormais à 3360 et dont 1487 décès selon les données gouvernementales publiées ce mardi en fin de journée.
2: L'OMS a par ailleurs déclaré après l'annonce de la fin de l'épidémie en Ouganda que le risque persiste tant que le virus continue de circuler dans les zones voisines de la République démocratique du Congo. Kampala a déclaré mardi la fin de l'épidémie sur son sol selon des critères différents de ceux de l'Organisation mondiale de la santé, l'OMS. Donc, cette déclaration ne signifie pas que le risque a disparu, prévient l'OMS.
1: La RDC, toujours, mais au plan politique, la coalition d'opposition article 64, la C64, rejette l'arrêt de la Cour constitutionnelle ouvrant la voie à un référendum dans ce pays.
2: Une déclaration qui intervient après une réunion de la coalition hier mercredi à Kinshasa. Les leaders de la C64 dénoncent, je cite, un coup d'État constitutionnel auquel le peuple congolais ne cédera pas. Augustin Bissimois est un cadre de la C64 et un proche de l'opposant Jean-Marc Kabound.
5: La C64 a noté que la Cour constitutionnelle accompagne fidèlement

0: victimes. Pour nous, la priorité, c'est la paix à l'Est et la restauration de l'autorité de l'État.
1: Augustin Bisumwa, cadre de la CI64, cette coalition de l'opposition, donc, qui rejette l'arrêt de la Cour constitutionnelle qui ouvre la voie à un référendum.
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1: 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Il est 8h10 à Porte-Novo au Bénin. Une nouvelle page de l'histoire politique et institutionnelle du Bénin s'ouvre à Porte-Novo. Le Sénat prend officiellement corps avec l'installation ce jeudi de ses 25 membres, parmi eux les anciens présidents de la République.
3: Voulu comme une chambre de régulation et un conseil du sage pour garantir la paix sociale, cette deuxième chambre du Parlement suscite de grandes attentes, mais suscite aussi quelques appréhensions. Les explications sur place de notre correspondant Rodrigo Guézouguet.
4: La deuxième chambre du Parlement béninois s'installe ce jeudi 30 juillet à Porto-Novo. Composée de 25 membres, l'institution s'installe au siège de l'Assemblée nationale en attendant d'intégrer ses propres locaux. Vendredi dernier à Cotonou, sous la présidence de Maître Robert Dossou, ancien président de la Cour constitutionnelle, les sénateurs s'étaient déjà réunis pour structurer leurs travaux. Mais au-delà du protocole, l'enjeu majeur de ce Sénat réside dans sa capacité à apaiser le champ politique. Les anciens présidents Patrice Talon, Boni Yayi, Nicéphore Soglo sont membres du Sénat et ils n'ont pas toujours partagé le même point de vue en politique. Dans un contexte marqué par les souvenirs des tensions politiques passées, les citoyens et analystes voient déjà dans cette institution un régulateur institutionnel essentiel pour la paix sociale. Eugène Alossoupo, analyste politique.
5: Nous voyons cette institution comme un guide vers la paix. Tout ceci au vu de ce que nous avons vécu dans le pays pour des questions d'intérêt politique. Et donc, nous allons désormais assister à un écosystème politique béninois régulé, plus calme. Cela n'empêche pas les voix de dissidence de s'exprimer.
4: Reste une question centrale qui anime les débats, celle du coût financier de cette nouvelle institution dans le budget national. Une provision de 100 millions de francs CFA a déjà été dégagée par le gouvernement pour la seule cérémonie d'installation. Joël Ataï-Guédégbé, expert en gouvernance.
6: Forcément, il y a un alourdissement. Le Sénat, quoique de format réduit, va induire des dépenses supplémentaires. On n'ose croire qu'au-delà des 4 sessions annuelles qui sont prévues, il n'y aura pas beaucoup de sessions extraordinaires et que malgré le niveau élevé d'indemnisation qui va avec le rang de ces personnalités, la proportionnalité saura se contenir de manière raisonnable.
4: Toutes les attentions se tournent désormais vers le perchoir du Sénat. L'ancien président Patrice Talon va-t-il prendre la tête? Les 25 premiers sénateurs du Bénin prennent leurs fonctions avec un défi majeur, prouver que la stabilité de la nation vaut bien ce nouvel investissement démocratique. Rodrigue Guézouguet à Cotonou pour la Deutsche Welle.
1: Et notez que d'après le quotidien public La Nation, ce matin, on ne connaîtra pas aujourd'hui le nom du président du Sénat en raison de l'indisponibilité du règlement intérieur. Après avoir laissé planer le doute, l'ancien président Boni Yayi va finalement siéger au sein du Sénat.
3: Et en l'absence du doyen d'âge Nicéphore Soglo, 95 ans, actuellement en soins hors du territoire national, il revient à Elisabeth Pognon, 89 ans, de présider les travaux en qualité de deuxième membre la plus âgée de l'institution. L'ancienne présidente de la Cour constitutionnelle prononcera le seul discours d'installation et d'entrée en fonction officielle de ce Sénat.
1: Au Mali, Amnesty International réclame l'ouverture d'une enquête après l'exécution hors combat de soldats maliens. Ils avaient été pris dans une embuscade. L'ONG dénonce des crimes de guerre.
3: Le 18 juillet, au moins 50 militaires sont morts dans le nord du Mali, à Tabricha, lorsque le convoi de l'armée a été attaqué par la coalition des djihadistes du Génim et des indépendantistes Touareg du Front de Libération de l'Azawad. Les Nations Unies avaient déjà exigé la semaine dernière une enquête sur, je cite, les actes de torture et les meurtres commis lors de cette même attaque.
1: Au Burkina Faso, cette nouvelle amende à Canal+, elle doit s'acquitter d'une amende de 200 millions de francs CFA. Ouagadougou accuse le groupe français de ne pas diffuser gratuitement la télévision nationale. Depuis février 2024, une convention signée entre l'instance de régulation et Canal+ International obligeait ce dernier à maintenir la diffusion des chaînes publiques nationales, même en cas d'expiration des abonnements.
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1: Au Cameroun, la condamnation de l'internaute Patrick Mengé à 6 mois de prison ferme pour outrage au président Paul Biya relance le débat sur les limites de la liberté d'expression. Les organisations de défense des droits humains dénoncent une restriction de la liberté d'opinion.
3: Les autorités, pour leur part, défendent l'application de la loi. Explication sur place d'Elisabeth Hassen.
7: Cette condamnation repose sur le code pénal camerounais qui réprime l'outrage au président de la République, mais aussi la

0: diffamation, l'injure et les atteintes à l'honneur des personnes ou des institutions. Des dispositions régulièrement dénoncées par les organisations de défense des droits humains. Maître Batan Konglong est avocat au barreau du Cameroun.
1: En matière pénale, il n'y a pas d'implicite, c'est d'interprétation stricte. Nous nous rendons compte qu'il est maintenant prohibé de faire des prières. Nous sommes vraiment très déçus.
0: Cette décision intervient alors que l'absence prolongée du président Paul Biya alimente les interrogations. Le président séjourne à l'étranger et aucune communication officielle détaillée n'a été faite sur son état de santé. L'affaire Patrick Meungeux s'ajoute à plusieurs précédents. En 2017, l'écrivain et universitaire Patrice Nganan avait été arrêté après des prises de position sur la crise anglophone et poursuivi notamment pour outrage au président. En 2019, le militant Sébastien Ibala avait été interpellé après plusieurs publications critiques concernant Paul Biya. En 2010, le journaliste Jean Bosco Tala avait été pour sa part condamné à 1 an de prison avec sursis et à plus de 3,2 millions de francs CFA d'amende après un article évoquant une rumeur concernant le chef de l'État. Pour les défenseurs des droits humains, ces affaires traduisent un recours récurrent aux poursuites pénales contre les voix critiques. Cyril Roland Béchon, président de l'ONG Les Nouveaux Droits de l'Homme.
2: Comme Patrick Meungeux, beaucoup d'autres personnes sont en prison pour avoir voulu donner leur opinion sur la vie politique. Penser que quelqu'un peut mourir ou va mourir n'est pas un crime. Un crime se juge sur les faits. C'est absolument dommage qu'un juge ait pris le temps de rendre une décision aussi abjecte et inique.
0: Les autorités camerounaises défendent, elles, l'application de la loi, estimant que ces poursuites visent à protéger les institutions, l'honneur des personnes et l'ordre public. Mais dans le contexte actuel, la condamnation de Patrick Meungeux dépasse désormais son seul cas et relance le débat sur les limites de la liberté d'expression au Cameroun. Elisabeth Hassène à Yaoundé pour la Deutsche Welle.
3: Je rappelle que le jeune Patrick Meungeux s'était exprimé sur les réseaux sociaux après le décès de Marcel Niat Nifendi, qui était le président du Sénat. Et Patrick Meungeux avait déclaré, je cite sur Facebook, « Seigneur, tu te rapproches de la cible, encore un effort, s'il te plaît. »
4: Encore en plus bref, au Sénégal, le combat entre le PASTEF de Ousmane Sonko et Kirey les Patriotes Républicains, le nouveau parti lancé récemment par Bassirou Diomaye Faye, se déroulera sur plusieurs fronts. Hier, le député du PASTEF Amadou Ba a évoqué la possibilité de déposer une proposition de loi qui prévoit que tout maire qui, en cours de mandat, rejoint une formation politique différente de celle sous laquelle il a été élu, perde automatiquement son mandat. Il faut dire qu'il y a quelques semaines, plus de 300 maires avaient semblé apporter leur soutien au président Bassirou Diomaye Faye.
3: Au Nigeria, le gouvernement a engagé le recensement des pertes subies par ses ressortissants lors des récentes violences en Afrique du Sud, première étape d'un processus visant à réclamer des indemnisations aux autorités sud-africaines, tout en renforçant la coopération bilatérale pour prévenir de nouvelles attaques.
4: Nigeria, toujours, la police dit avoir arrêté et expulsé un Chinois. Celui-ci est accusé d'avoir fait passer clandestinement 12 tonnes d'écailles de pangolin vers la Chine entre novembre 2018 et avril 2019. Les écailles de pangolin sont très prisées en médecine traditionnelle chinoise comme remède contre différentes affections, bien qu'il n'existe aucune preuve scientifique de leur valeur médicinale.
3: Au Kenya, les 15 éléphants décédés le mois dernier auraient été empoisonnés par des tomates contaminées au cyanure. C'est ce qu'ont déclaré mercredi les autorités chargées de la faune sauvage aux médias locaux.
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3: On passe tout de suite au sport.
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3: Et la FIFA a essuyé mercredi des critiques venues de toutes parts après l'annonce de son projet de création d'une société commerciale ouverte aux investisseurs privés. Mais son patron, le très controversé Gianni Infantino, continue de défendre son plan. Sophie Serbini.
6: Le projet de la FIFA voulu par son patron Gianni Infantino prévoit la création d'une société, la FIFA Forward Enterprise, qui serait chargée de gérer ses activités commerciales et événementielles, parmi lesquelles la Coupe du Monde. Des investisseurs privés pourront donc en posséder des parts, mais resteront minoritaires selon l'instance qui espère lever jusqu'à 4,2 milliards de dollars. Grâce à cet argent, chacune des 211 fédérations membres de la FIFA pourrait recevoir 20 millions de dollars en plus de dotations habituelles. Pour concrétiser la création de cette société commerciale soumise à validation par le conseil de la FIFA travaille avec la banque d'affaires JP Morgan et le fonds d'investissement Thrive Eternal, créé par Joshua Kushner, le frère de Jared, gendre de Donald Trump, dont Gianni Infantino s'est beaucoup rapproché depuis son retour à la Maison Blanche. Ce nouveau projet, révélé mardi par communiqué, a provoqué un véritable tollé. La FIFA ne peut pas continuer à utiliser notre sport pour s'enrichir elle-même et ses amis, a lancé l'UEFA après avoir tenu dans l'après-midi une réunion d'urgence évoquant, je cite, une opposition grandissante et significative. La très puissante Fédération allemande de football, plus grande fédération sportive au monde, a décrit une attaque absolue contre le football. Javier Tebas, le président de la Ligue espagnole, a quant à lui évoqué un mauvais mélange entre politique, discipline, argent et pouvoir sans transparence. Même hors d'Europe, là où Gianni Infantino possède le plus de soutien, cette annonce a déplu. La CONCACAF, la Confédération d'Amérique du Nord, d'Amérique centrale et des Caraïbes, ainsi que l'AFC, la Confédération asiatique, ont notamment déploré que le chef du football mondial ait communiqué sur le sujet sans même en parler à ses membres en amont. Devant ces réactions négatives, Gianni Infantino a tenté de calmer le jeu tout en continuant de louer son projet. « C'est une opportunité, mais pas une obligation », a-t-il affirmé hier. De plus en plus controversé, le Suisse est le seul candidat à sa réélection en mars 2027 et semble avoir un boulevard devant lui jusqu'à sa réélection. Mais ce nouveau projet pourrait ouvrir un nouvel acte de son bras de fer avec l'UEFA et son président Alexander Seferin. Sans l'accord de l'Europe, cœur du football mondial, Gianni Infantino sait que son projet n'aboutira pas.
3: Et quant à la CAF, son président Patrice Motsepe tiendra une réunion du comité exécutif la semaine prochaine afin, entre autres, d'examiner et d'évaluer l'initiative. La CAF qui dit toutefois poursuivre les consultations, je cite, afin de soutenir l'augmentation des ressources financières et autres destinées au développement et à la croissance du football en Afrique et dans le monde.
4: Sur le terrain maintenant, la suite de la CAN féminine de football qui se dispute au Maroc. Le Cameroun a réussi son entrée en lice en s'imposant hier face au Mali 2-1 en match de la première journée du groupe D disputé donc hier au complexe sportif des Fès. Grâce à ce succès, le Cameroun occupe la deuxième place du groupe D derrière le Ghana, vainqueur du Cap-Vert 2-0.
3: Et les Lions indomptables retrouveront justement les Ghanéens lors de la prochaine journée dans un match qui pourrait déjà être décisif pour la première place du groupe. Le programme de la deuxième journée qui débute ce jeudi à 17h temps universel, le Sénégal joue le Kenya et à 20h temps universel, le Maroc croise l'Algérie.
7: Le saviez-vous ?
3: Le saviez-vous ? En Ouganda, les vélos cargo électriques soutenus par un ambitieux plan national de mobilité électrique transforment le quotidien des habitants.
4: Ces vélos facilitent l'accès aux soins, créent de nouvelles opportunités d'emploi et contribuent à réduire la pollution. Reportage de Hilary Aye-Ziga, présenté par Kosivi Tiasu.
8: À Kasaluhi, un village de l'est de l'Ouganda, Moussamba Aïcha se prépare pour sa mission du jour, sauver des vies grâce au vaccin. Elle exerce comme infirmière de village depuis 2002. Aujourd'hui, elle part vacciner des enfants, mais cette fois avec son vélo électrique qui lui permet d'arriver rapidement là où l'on a besoin d'elle.
9: Ce vélo sauve des vies d'enfants, car souvent les parents ne les font pas vacciner à cause des longues distances. Avec ce vélo, nous pouvons aller directement chez eux.
8: Autrefois, Aïcha et son équipe médicale parcouraient les villages sur un simple vélo pour offrir des soins de base. Leur nouveau moyen de déplacement électrique est un don dans le cadre d'un programme gouvernemental visant à renforcer les taux de vaccination. Aujourd'hui, grâce à ce moyen de transport, Aïcha peut vacciner encore plus de personnes par jour.
9: Il me faut environ une journée pour m'occuper de 30 à 40 enfants. Le vélo m'a aidé physiquement car je dépense beaucoup moins d'énergie dans les montées. C'est pareil que le terrain soit en pente ou plat. Et je l'utilise aussi à titre privé pour de courts trajets, ce qui me permet d'économiser sur les frais de transport.
8: Le vélo d'Aïcha est conçu pour les routes africaines, de gros pneus, un cadre solide avec porte-bagages et bien sûr une batterie longue durée. Dans les zones rurales, l'approvisionnement en électricité reste problématique. La possibilité de recharger grâce à l'énergie solaire est un immense avantage. Les vélos sont arrivés en Ouganda grâce à l'ONG africaine du vélo Fabio en partenariat avec l'organisation AfriCross choses en Allemagne. Ces vélos fabriqués en Inde sont généralement loués ou mis en location ou achetés. Mais Aïcha l'a reçu dans le cadre de la campagne de santé. À Jinja, Adam Kigeni a franchi le pas en personnalisant son vélo pour la vente mobile. Grâce à son autonomie accrue, ce vendeur de jus peut désormais avoir davantage de clients. Et cela a porté ses fruits.
10: Avant, j'avais un vélo à trois roues. Mais le service est tourné un peu au ralenti, car c'était un vélo manuel. Maintenant, avec cette bête, en 20 à 30 minutes, je vends presque tout mon jus pour la journée. Les clients sont vraiment ravis et de l'innovation que j'ai apportée. J'ai fait juste un petit pas, mais cela a vraiment changé ma vie.
8: Les partenaires du projet ont construit un centre solaire à Jinja pour les réparations et les échanges de batteries. D'autres stations sont prévues dans les zones rurales, car ces vélos high-tech ne sont utiles que s'ils peuvent être correctement entretenus. L'infirmier bénévole Gérard Nyende travaille aux côtés d'Aïcha à environ 85 km au nord de Jinja. Alors qu'il se prépare à livrer de l'eau potable au foyer, il souligne les défis liés à l'utilisation des vélos électriques dans ces zones rurales.
10: S'il est vrai que le vélo facilite notre travail, les pièces de rechange restent coûteuses. Nous devons parcourir de longues distances pour nous en procurer. 24 km jusqu'à la ville de Kamouli, parfois jusqu'à Jinja. Un seul pneu coûte environ 12 euros. Et selon la distance que nous devons couvrir, il nous faut deux batteries et un panneau solaire et haute tension pour recharger.
8: Le projet est soutenu par le gouvernement ougandais et l'objectif en terme est d'en produire davantage localement, explique Benjamin Ndaoula, expert en mobilité électrique au secrétariat à la science, à la technologie et à l'innovation de l'Ouganda.
10: En matière de production locale, nous visons une localisation de 65% pour l'ensemble des produits que nous réaliserons. Actuellement, nous en sommes à environ 35%.
8: Les défis restent nombreux, mais l'impact des vélos électriques est déjà visible. Pour des entrepreneurs comme Adam et des soignants comme Aïcha, ce ne sont pas seulement des moyens de transport, ce sont de véritables outils de changement. Et à mesure que les roues continuent de tourner, ces vélos apportent des services là où ils sont nécessaires, contribuent à réduire les émissions de gaz à effet de serre et ouvrent de nouvelles voies vers une mobilité propre.
3: Merci à vous, Kosivi Tiasu. Et puisqu'on parle d'Ouganda, sachez que l'éminent représentant de l'opposition ougandaise, Kizza Besigye, actuellement en détention, s'est évanoui et qui s'était évanoui hier, alors qu'il comparaissait devant le tribunal, est inconscient et a été admis dans une unité de soins intensifs. C'est ce qu'a déclaré ce matin son épouse sur les réseaux sociaux. Et c'est quasiment la fin de cette édition, mais le rappel des titres avec vous, Georges Ibrahim Tonkara.
4: À retenir d'info matin de ce jeudi 30 juillet 2026, la République démocratique du Congo, le programme alimentaire mondial, demande la mobilisation du monde entier pour mieux lutter contre le virus Ebola. Et au plan politique, la coalition d'opposition article 64 rejette l'arrêt de la Cour constitutionnelle ouvrant la voie à un référendum dans le pays. Au Bénin, c'est une nouvelle page de l'histoire politique et institutionnelle du pays qui s'ouvre à porte nouveau aujourd'hui avec l'installation du nouveau Sénat. Et à retenir également que le Nigeria veut obtenir des indemnisations pour ses ressortissants victimes de violences en Afrique du Sud. Le gouvernement nigérien a engagé le recensement des pertes subies par ses ressortissants lors de ces récentes violences en Afrique du Sud. Et puis, sachez relu au Koubakin que c'est aujourd'hui la journée internationale de l'amitié et on va donc parler de cette citation d'un philosophe anglais, l'amitié double les joies et réduit de moitié les peines. Une citation donc du philosophe anglais Francis Bacon.
3: Et on est en joie ce matin, Georges Ibrahim et moi, ça vous dit tout. Merci à vous d'avoir suivi ce journal. Le prochain, c'est à 17h en temps universel. Tchuss.

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2: Bonsoir et bienvenue à cette édition d'information sur les antennes de la DW. Nous sommes le jeudi 30 juillet 2026, 17h en temps universel, 18h à Kinshasa, 19h ici en Allemagne. Face à la propagation de l'épidémie d'Ebola, nous sommes en République démocratique du Congo. L'ONU appelle à une intensification de la riposte et demande également aux États-Unis de maintenir les frontières ouvertes. Il sera aussi question de la lutte contre la corruption au Cameroun, notamment en milieu jeune. Après les récents propos tenus sur les antennes de la DW par le bassiste et chanteur Richard Bona qui affirmait que la jeunesse camerounaise est corrompue. En principe, l'écho, la monnaie unique de 15 pays d'Afrique de l'Ouest, devrait entrer en vigueur en 2007. L'analyste Franck Stéphane Dédi va revenir sur les critères de convergence de cette monnaie commune. Et puis, dans la seconde partie de cette édition, une seconde partie qui sera consacrée à Focus Sport. Focus Sport consacré aujourd'hui au nouvel entraîneur de l'équipe nationale d'Allemagne de football masculin. Voilà pour le sommaire.
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2: Et les nouvelles du monde, c'est avec vous, Sandrine Blanchard. Sandrine, bonsoir.
4: Bonsoir. Le laboratoire singapourien Hillman Laboratories développe un vaccin à dose unique contre Ebola. Il est jugé comme le plus prometteur par l'Organisation mondiale de la santé. Bien que les essais cliniques n'aient pas encore commencé, l'épidémie du variant Bundibugyo a déjà causé près de 1500 décès officiellement recensés, principalement en RDC. Mais l'OMS estime que le bilan réel est sans doute bien plus élevé. Quatre personnes, dont deux enfants, ont été tuées aujourd'hui dans une frappe israélienne dans la ville de Gaza. La frappe en hélicoptère visait la tante d'une famille considérée comme terroriste par Israël. Elle a eu lieu près d'un camp de déplacés installé à côté du stade Yarmouk de la ville de Gaza. Des dizaines de milliers de personnes vivent toujours sous des tentes dans la bande de Gaza.
2: La Pologne accuse la Russie d'être à l'origine du tir des missiles qui s'est écrasé sur son territoire.
4: Oui, le tir n'a pas fait de blessés, mais les habitants de Tarnawa Kolonia, dans l'est de la Pologne, ont vu leurs fenêtres trembler cette nuit. Le lieu de l'impact est situé à environ 80 km de la frontière ukrainienne. L'OTAN indique être en contact étroit avec la Pologne.
2: Et des nouvelles mitigées sur le plan économique en Allemagne.
4: Le produit intérieur brut, le PIB, a légèrement progressé au deuxième trimestre, plus 0,2%, malgré un ralentissement de la croissance. Cependant, l'inflation est remontée en Allemagne à 2,8% sur un an au mois de juillet, sous l'effet notamment de la hausse des prix de l'énergie. Le groupe automobile BMW confirme par ailleurs un vaste plan de restructuration. Il pourrait entraîner la suppression de 8000 emplois sur fond de baisse des bénéfices liés à la fois aux droits de douane américains et à la concurrence venue de Chine. Vincent Bolloré n'a pas réussi à faire récuser ses juges. Le procès du milliardaire français se tiendra donc bien au mois de décembre. Il sera jugé dans l'affaire dite des ports africains, notamment pour corruption d'argent public étranger au Togo entre 2009 et 2011. Lui, il est né en Russie, mais il détient des passeports français et émiratis. C'est Pavel Durov, le patron de la messagerie Telegram. Il a été placé sur une liste de personnes désignées comme terroristes en Russie. La Russie qui a lancé une procédure de recherche internationale à son encontre. Pavel Durov est mis en examen en France depuis 2024 pour ne pas agir assez contre la diffusion de contenus criminels sur Telegram.
2: Une étude publiée aujourd'hui indique que le nombre de journées d'été propices aux incendies extrême a plus que doublé depuis 1981 dans certaines parties d'Europe du Sud.
4: Oui, d'ailleurs en Turquie, les pompiers sont à pied d'œuvre toujours pour arriver à contrôler les flammes qui font des ravages sur les côtes ouest et sud des zones qui sont touristiques. Au Portugal aussi, un incendie de végétation fait rage depuis deux jours dans le nord à la frontière avec l'Espagne. L'Espagne qui, elle, a décrété la fin de l'urgence nationale, même si un millier de personnes restent évacuées. Elles sont 8000 en revanche toujours dans l'île grecque l'île grecque de Crète. En Angleterre, les pompiers luttent contre un incendie dans le Suffolk, qui est situé dans l'est du pays. Et puis la région de Bordeaux, dans le sud-ouest de la France, assiste quant à elle à une accalmie. Le feu reste maîtrisé grâce à une météo un petit peu plus clémente.
2: Et pour finir, Sandrine, plus de 1500 personnes sont arrivées depuis la mer de Ceuta ces derniers jours.
4: Oui, les autorités régionales parlent d'une urgence humanitaire et sociale absolue. En moyenne, ce sont 200 migrants qui arrivent chaque jour sur les côtes de l'enclave espagnole de Ceuta, la plupart en provenance du Maroc.
2: Merci Sandrine Blanchard qui nous résumait les principaux sujets qui font l'actualité internationale. Il est 17h05 en temps universel.
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2: Et pour commencer, l'actualité en République démocratique du Congo, plus de 3000 cas confirmés, plus de 1500 décès selon le dernier bilan du gouvernement. Ce qui concerne l'épidémie d'Ebola qui continue donc de gagner du terrain. Les organisations humanitaires ne cessent d'alerter sur la rapidité de la propagation de la maladie. Carole Assignon est avec nous. Elle vient de nous rejoindre en studio. Carole, bonsoir.
5: Bonsoir, Itopona. Bonsoir à toutes et à tous.
2: Alors, Carole, l'épidémie menace également de plus en plus la sécurité alimentaire en République démocratique du Congo. L'ONU appelle à une intensification de la riposte et demande aussi aux États de maintenir les frontières ouvertes.
5: Effectivement, c'est bien ça. Le nombre de cas d'Ebola augmente de façon exponentielle, doublant tous les 20 jours. C'est ce qu'a déclaré le coordinateur principal des Nations Unies pour Ebola. C'était lors d'un point de presse. Il estime que la vitesse de propagation de l'épidémie est bien plus rapide que celle de la riposte, alors que l'écart entre l'épidémie et la réponse sanitaire se creuse. Et bien, les organisations non gouvernementales, tout comme les États, sont appelés à renforcer leur action et à maintenir les frontières ouvertes. Il faut savoir que certains pays avaient pris des mesures de restriction, fermé leurs frontières en réponse à cette 17e épidémie d'Ebola en RDC. Malgré les recommandations contraires de l'OMS, le Rwanda avait par exemple fermé ses frontières terrestres avec la RDC et interdit l'entrée aux étrangers ayant séjourné dans le pays. Début juillet, une réouverture partielle des frontières a toutefois eu lieu avec des mesures comme le lavage des mains et la prise de température. L'Ouganda avait aussi fermé temporairement ses postes frontières avec la RDC tout en maintenant des exceptions, par exemple pour l'aide humanitaire, la sécurité et le transport de marchandises. Et dans ce contexte, dans le contexte actuel, il est toutefois important, selon l'ONU, de laisser les frontières ouvertes pour assurer l'acheminement rapide du matériel médical, garantir l'entrée des équipes d'intervention et permettre également aux soignants de se déplacer sans entrave en RDC. Le fait de bloquer les passages frontaliers peut en effet pousser les populations, par exemple, vers des chemins qui ne sont pas contrôlés. Et cela peut compliquer la surveillance d'Ebola.
2: Et Carole Assignon, outre l'aspect sanitaire, Ebola soulève aussi des questions, notamment sur le plan de la sécurité alimentaire.
5: Effectivement, et selon le Programme alimentaire mondial, le PAM, eh bien, l'épidémie est une crise qui s'ajoute à une autre crise. L'Ituri, qui est l'épicentre de l'épidémie d'Ebola, compte 1,9 million de personnes ayant besoin d'aide alimentaire. Et Boutoto Bigiri Naom est le responsable de l'organisation Action pour le développement et le bien-être des communautés qui met en œuvre des projets d'aide d'urgence contre Ebola actuellement menée en RDC par l'ONG allemande HELP. Et son organisation est active notamment auprès des populations rurales et vulnérables sur le plan sanitaire mais aussi nutritionnel. Il nous explique que les restrictions aux frontières ont perturbé les approvisionnements en nourriture et en intrants agricoles, ce qui a des conséquences, on l'écoute.
6: Il y a des patients qui ne sont pas pris en charge par les humanitaires ou par exemple par le gouvernement. Ce sont leurs familles qui les prennent en charge. Au niveau des denrées alimentaires, ça impacte aussi au niveau des communautés de base. Pour avoir des intrants, par exemple des semences, les outils, ça pose énormément de problèmes. Les organisations pour accéder à certains coins et coins, ça pose énormément de problèmes. Les moyens financiers aussi limités. Vous voyez que par exemple avec USAID, il y a eu coupure de financement.
5: Et j'ajoute, Eric, que selon le PAM, plus de 2,5 millions de personnes dans les zones de santé touchées par Ebola sont confrontées à une insécurité alimentaire aiguë en RDC, dont plus de 628 000 en situation d'urgence. À noter aussi que ce sont généralement les enfants et les femmes, notamment les femmes enceintes, qui sont les plus impactées par l'accès restreint aux aliments.
2: Un dossier signé Carole Assignon. Merci Carole. Information en bref, le Haut Commissariat de l'ONU aux droits de l'homme, le haut commissaire de l'ONU aux droits de l'homme, Volker Türk, a dénoncé aujourd'hui la répression croissante de la dissidence en Ouganda. Il faut rappeler qu'actuellement jugé pour trahison, le leader de l'opposition ougandaise, Kizza Besigye, a été hospitalisé ce jeudi en soins intensifs après s'être évanoui au tribunal. Cet ancien médecin personnel du président Yoweri Museveni, qui gouverne l'Ouganda depuis plus de 40 ans, est dans le collimateur des autorités ougandaise. C'est une prise d'opposition qui n'est pas passée inaperçue au Cameroun. En témoignent les nombreux commentaires qu'elle a suscités sur nos différents réseaux sociaux. Dans une interview à la DW, le bassiste et chanteur Richard Bona affirmait que la jeunesse camerounaise est corrompue, des propos qui n'ont pas plu aux nombreux internautes camerounais. Alors, Elou Koubakin, quelle est la situation au Cameroun et surtout, Elou, où en est-on avec la lutte contre la corruption dans ce pays?
7: Dans une interview exclusive, le bassiste camerounais qui vit en exil, Richard Bona, déplore la corruption dans son pays et critique surtout la jeunesse.
8: La jeunesse au Cameroun est une jeunesse corrompue. Ils ont été élevés à cette manière et ils ont cette façon de procéder. On attend juste des miettes d'en haut, à part quelques petites vraiment rares exceptions. C'est une jeunesse corrompue, quoi. Et je pense même pas que le Cameroun s'en sortira.
7: Sur les réseaux sociaux, des Camerounais partagent cette prise de position. Les enfants savent que le policier est en route, pas pour leur sécurité, mais pour prendre 500 francs. Comment tester un internaute camerounais? Dans les rues de Yaoundé, le constat est aussi partagé.
9: Il y a des jeunes corrompus, vraiment. Mais il y a aussi une majorité des jeunes qui subissent la corruption.
10: Oui, il existe une jeunesse qui choisit les raccourcis. Oui, il existe des comportements condamnables. Mais aucun peuple ne se construit en jugeant toute une génération à partir de ses dérives.
7: Le Cameroun est 142e sur 182 pays selon le dernier classement publié en février dernier par Transparency International. La Commission nationale anticorruption CONAC, qui dépend de la présidence camerounaise, écrivait dans son rapport de 2024 que, je cite, « Le Cameroun ploie toujours sous le poids de la corruption. » Un internaute qui dit travailler pour l'État camerounais estime que beaucoup de jeunes ne savent même plus ce qui est anormal. Ils se nourrissent de la corruption. Ce n'est pas assez toutefois pour parler de toute une jeunesse corrompue, selon ces Camerounais.
11: Le plus important aussi, il faut savoir qu'il y a une autre partie de cette jeunesse-là, qui est très battante, qui est combative, qui essaye de faire les choses correctement, avec dignité, qui fait rêver.
9: Le Cameroun bouge beaucoup grâce aux jeunes. Si tous étaient corrompus, le pays serait déjà à l'arrêt.
7: Pour Maître Akere Mona, fondateur de Transparency International Cameroun et consultant international en matière de lutte contre la corruption, la jeunesse camerounaise est plutôt victime et complice tacite de la corruption. Une jeunesse, selon lui, prise en embuscade.
12: La corruption au Cameroun est systémique. Dire que les jeunes, ils sont pour quelque chose, ils ne gèrent rien, ils subissent, il faut qu'ils survivent. Alors, qu'est-ce qui se passe? Ils se prêtent au jeu. Je pense qu'ils doivent être sensibles au fait que leur avenir est hypothéqué par ce phénomène de corruption. Il faudrait qu'ils puissent dénoncer.
7: La CONAC appelle pour sa part tous les agents du secteur public comme du secteur privé et les citoyens à se mobiliser et à dénoncer la corruption. La structure dispose d'une ligne verte le 15-17 pour dénoncer tout acte de corruption.
2: Réliou Koubakin sur la DW. Je rappelle que les propos de ces quelques jeunes Camerounais que vous aviez écoutés ont été recueillis à Yaoundé par notre correspondante Elisabeth Hassen. Il est 18h13 à Yaoundé et Douala au Cameroun.
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2: On va maintenant nous rendre au Bénin où une nouvelle page de l'histoire politique et institutionnelle du pays s'ouvre, s'est ouvert à Porto Novo. Le Sénat a officiellement pris service avec l'installation de ses 25 membres. Parmi eux, les anciens présidents de la République de Thomas Yayi Boni et le tout dernier ancien président Patrice Talon. Voulu comme une chambre de régulation et un conseil de sages pour garantir la paix sociale, cette deuxième chambre du Parlement suscite de grandes attentes, mais aussi quelques appréhensions, notamment du point de vue de son coût financier dans le budget national. Une provision de 100 millions de francs CFA a déjà été dégagée par le gouvernement béninois pour la seule cérémonie d'installation. Je vous propose d'écouter Joël Ataï Guédégbé. Il est un expert en gouvernance et il s'exprime au micro de Rodrigue Guézodier, notre correspondant à Cotonou.
13: Forcément, il y a un alourdissement. Le Sénat, quoique de format réduit, va induire des dépenses supplémentaires. On ose croire que, au-delà des 4 sessions annuelles qui sont prévues, il n'y aura pas beaucoup de sessions extraordinaires et que malgré le niveau élevé d'indemnisation qui va avec le rang de ces personnalités, la proportionnalité saura se contenir de manière raisonnable.
2: Voilà, c'était l'expert en gouvernance au Bénin, Joël Ataï Guédégbé, au micro de Rodrigue Guézodier. Selon nos informations, après leur installation, eh bien, les sénateurs ont adopté le règlement intérieur qui devra ensuite être envoyé au Conseil constitutionnel pour le contrôle de sa constitutionnalité. Le bureau de l'Assemblée de, le bureau de ce Sénat toujours selon nos sources, sera constitué début août à Porto-Novo. Le 19 juillet dernier, on se rappelle que les dirigeants de la CEDEAO, lors de leur 69e session ordinaire, ont réouvert le dossier relatif au lancement de la monnaie commune, l'ECO, un lancement prévu initialement pour 2027. Depuis 20 ans qu'elle est en projet, la création de cette monnaie commune est en effet censée être repoussée. Franck Stéphane Didi est un banquier d'affaires. Il est aussi analyste politique et économique. Il revient au micro de Sandra Koufi-Pligbou. Il revient donc au sujet des critères de convergence qui ressemblent beaucoup à ceux qui ont servi à la création de l'euro.
14: Oui, c'est là toute la grande question. Parce que quand même vous regardez dans un autre cadre, quand vous regardez les constitutions des pays de la sous-région qui sont calquées la plupart du temps, soit sur la constitution française pour les pays francophones ou la constitution anglaise pour les pays à connotation anglophone. Donc, vous voyez que, en réalité, c'est des calques qu'on fait à chaque fois et qui ne tiennent pas compte forcément, donc, des réalités. Aujourd'hui, on veut passer à une nouvelle monnaie. Comment est-ce qu'on tient

0: compte de nos réalités, sauf à nous démontrer que nos réalités sont similaires à la réalité de la zone euro, ce dont j'en doute fort.
1: Voilà, c'était Franck Stéphane Didi, banquier d'affaires, analyste politique et économique, au micro de Sandra Kofi Plébou.
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1: Nous sommes jeudi et comme tous les jeudis, c'est l'heure de notre émission Focus Sport. Aujourd'hui, nous nous intéressons à l'équipe nationale d'Allemagne de football, dont le nouveau sélectionneur n'est autre que Jürgen Klopp, âgé de 59 ans. L'ancien entraîneur de Dortmund et de Liverpool accède donc au travail de ses rêves. Mais Klopp est-il capable de redresser le navire allemand qui dérive depuis plusieurs années déjà, tant au niveau continental que mondial? Et là, nous sommes en football. Et pour en parler, j'accueille deux collègues de la rédaction. D'abord à ma droite, Fiacre Ndayiragidje. Fiacre, bonjour.
3: Bonsoir, justement. Bonsoir, Eric Topona. Bonsoir à tous.
1: Et bonsoir également à vous, Ali Farhat.
4: Bonsoir, Eric Topona. Bonsoir à toutes et à tous.
1: Alors, on commence par vous, Fiacre, triple championne d'Europe, quadruple championne du monde. L'Allemagne n'impressionne plus. On l'a vu une fois de plus cet été, lors du mondial sur le continent américain.
3: Oui, l'Allemagne a été éliminée, rappelez-vous, dès les 16e de finale par le Paraguay au tir au but après le 1 but partout lors du temps réglementaire. Et la Mannschaft avait pourtant terminé en tête de son groupe et lors du premier tour grâce à deux victoires d'affilée face à Curaçao et à la Côte d'Ivoire avant d'encaisser une défaite inattendue lors de la troisième et dernière journée. Et c'était contre l'Équateur 2 buts à 1. Mais dans les matchs à élimination directe, l'équipe de Julian Nagelsmann est retombée dans ses travers. Et une fois de plus, la Mannschaft a déçu, même si cette conclusion n'est pas vraiment étonnante, si l'on en croit du moins le journaliste allemand Ron Ulreich.
5: Si l'on regarde le déroulement du match d'ouverture de l'Allemagne contre le Mexique en 2018 ou celui contre le Japon en 2020 ou encore celui contre le Paraguay cette fois-ci, on constate que l'équipe a toujours une très grande part de possession de balle. Elle contrôle le ballon, mais elle ne contrôle pas le match. Elle ne trouve pas assez de solutions créatives et elle n'a pas non plus les moyens de forcer un but grâce à des centres, à la bonne vieille manière allemande, pourrait-on presque dire, car il n'y a pas d'avant-centre ni de joueur capable de centrer correctement et parce que même sur des coups de pied arrêtés, il n'y a tout simplement pas assez de danger.
3: On peut également ajouter que lorsque l'Allemagne et l'équipe d'Allemagne encaissent un but, elle semble immédiatement perdue malgré la présence de joueurs confirmés et expérimentés. On voit clairement que le choc la paralyse et que le collectif met alors beaucoup de temps à se ressaisir. Un schéma qu'on a observé lors des trois dernières éditions de Coupe du Monde.
1: Mais voilà, la semaine dernière, l'homme providentiel est arrivé. Il s'appelle Jürgen Klopp, Ali.
4: Oui, un peu à la manière de Zinedine Zidane pour l'équipe de France. Cela faisait un moment en fait que le nom de Jürgen Klopp refaisait surface en Allemagne, qu'on attendait de lui qu'il reprenne justement la Nationalmannschaft. C'est désormais chose faite. Vendredi dernier, Jürgen Klopp a signé un contrat de 4 ans, ce qui les conduira jusqu'à la Coupe du Monde 2030. Donc, toute l'Allemagne espère maintenant que le technicien de 59 ans, qui a connu beaucoup de succès lors de ses passages à Mayence, à Dortmund ou encore à Liverpool, tout le monde espère qu'il redonnera à la Mannschaft ses lettres de noblesse. On parle, on l'a dit en introduction, on parle d'un pays 4 fois champion du monde, 3 fois champion d'Europe. En tout cas, ce qui est sûr, c'est que Jürgen Klopp sait travailler dans l'adversité, il sait motiver, il sait remotiver des joueurs, les faire croire en leurs capacités. Et rien que pour ça, cela ressemble pour le moment à une bonne décision de la part de la DFB, la Fédération allemande de football.
1: Et Fiacre Ndayiragidje, Jürgen Klopp, qui était très offensif au cours d'une conférence de presse qu'il a récemment organisée, il s'en est notamment pris à des journalistes.
3: Oui, lors de sa conférence de presse vendredi dernier, Ali Farhat vient de le dire, Jürgen Klopp s'est dit ravi et honoré d'avoir été nommé sélectionneur de l'équipe d'Allemagne tout en avertissant la presse qu'il démissionnerait si elle se comportait mal avec lui, Jürgen Klopp.
6: Je dois faire preuve de reconnaissance. C'est un immense honneur. Je suis très bien payé, c'est une évidence. Mais le jour où vous n'en voudrez plus, il suffira de le dire et je m'en irai, sans indemnité. Si demain vous dites il est nul, je partirai. Enfin, un seul avis ne suffit pas. Il en faudra quelques autres. Si la DFB dit on ne peut pas continuer comme ça, je m'en irai. Ça sera pareil si vous vous

0: portez mal et que vous ne laissez pas ma famille tranquille. 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
1: Alors, ce qui est très symbolique dans cette déclaration de Jürgen Klopp, c'est que ça montre en fait ce qu'il est. C'est un excellent communicant, il sait ce qu'il faut dire et quand il faut le dire. Il s'est montré donc très offensif et d'ailleurs, ça a eu l'effet escompté. Nombreux sont ceux sur les réseaux sociaux qui ont dit, ou sur les plateaux télé aussi, ou bien dans les articles en ligne, qui ont apprécié justement ce bagout, cette franchise. Après, si Jürgen Klopp il agit ainsi, c'est aussi un peu pour servir de paratonnerre, pour protéger ses joueurs, pour pas qu'on leur tombe dessus rapidement. Il accepte ce rôle de paratonnerre, mais il ne faudra pas pousser le bouchon trop loin non plus, comme il l'a expliqué donc de manière véhémente à la presse. Bon, après, tout le monde parle de Jürgen Klopp, mais il y a une autre arrivée qu'il ne faut pas oublier, celle de Per Mertesacker en tant que directeur sportif. L'ancien défenseur champion du monde en 2014 avec la Mannschaft a travaillé pendant 8 ans à l'Académie d'Arsenal. Il sera entre autres chargé de superviser ce qui se fait dans d'autres catégories d'âge afin d'implanter un style de jeu qui pourrait convenir à la fois à Klopp mais aussi à l'Allemagne dans les années à venir. Un peu à la manière, si on veut, de l'Espagne. C'est-à-dire que si l'Espagne joue comme elle joue aujourd'hui et qu'elle remporte des titres, c'est parce qu'en fait, c'est une manière de jouer qu'elle développe dans ses catégories plus jeunes. Et justement, ce sera ça le rôle de Per Mertesacker qui sera un peu l'homme de l'ombre, en fait, de Jürgen Klopp.
2: Mais ce que j'ai retenu, c'est que nous sommes prévenus. Hein, et il faut laisser travailler le nouvel entraîneur allemand. Alors, fiacre, au final, hein, même si l'Allemagne est à la dérive et Ali et vous-même, vous l'avez rappelé, il y a tout de même du potentiel.
3: Tout à fait. Dans l'immédiat, Jürgen Klopp pourra s'appuyer du moins sur une génération montante composée de joueurs comme Florian Wild, Jamal Musiala, Alexander Pavlovic ou encore Karl Lennart qui n'a que 18 ans. Ce serait donc un bon début, même si les mois passent et il faudrait aller un peu plus loin, estime le journaliste Max Enoch.
4: Pour aller de l'avant, il faut avant tout de nouveaux visages. L'équipe a besoin d'un véritable renouveau et pas seulement grâce à un homme comme Jürgen Klopp, même si cela constituerait sans doute un bon début. Mais le staff technique était ces derniers temps beaucoup trop pléthorique. Il est possible de réduire ses effectifs à plusieurs niveaux et il faut avant tout amorcer un changement de culture. La DFB ferait donc bien de descendre de ses grands chevaux. L'Allemagne ne fait tout simplement plus partie de l'élite mondiale. Elle n'est plus au même niveau que la France, l'Espagne ou l'Angleterre. Il faudrait agir en adoptant une nouvelle attitude, plus humble, et se montrer à nouveau plus accessible.
1: Oui, parce qu'il se trouve que les équipes de jeunes, elles ont eu d'excellents résultats ces dernières années. Par exemple, l'été dernier, l'équipe des moins de 21 ans a disputé la finale du championnat d'Europe, de l'Euro en fait, et celle des moins de 19 ans avait atteint, elle, la demi-finale de l'Euro de sa catégorie, donc l'année dernière en 2025, et la finale cette année. Et puis bon, il y a des joueurs comme Saïd Elmala, Tom Bischoff ou encore Karim Koulibaly qui devraient encore briller cette saison en Bundesliga. Donc voilà, malgré les résultats en demi-teinte de l'Allemagne, les grands ces derniers temps en tournoi, il y a malgré tout de quoi être optimiste pour l'avenir, parce qu'on le rappelle, hein, l'Allemagne c'est un pays peuplé de 83 millions d'habitants, c'est un grand pays, et la DFB, la Fédération Allemande de Football, c'est tout simplement la plus grande fédération sportive au monde.
2: Donc vous demeurez optimiste, hein, Ali Farah, pour que l'Allemagne puisse remonter la pente dans les années à venir, n'est-ce pas, Fiacre?
3: Tout à fait.
2: Okay. Alors, il faut juste rappeler que le premier match de l'équipe d'Allemagne de l'ère Jürgen Klopp va avoir lieu le 24 septembre prochain. Ce sera face aux Pays-Bas, en marge de la Ligue des Nations. L'ancienne gloire Lothar Matthäus prédit d'ailleurs un record d'audience pour la première de club sur le banc. Et puisque j'ai encore un peu de temps avant de refermer ce Focus Sport, un petit mot pour dire que l'UEFA et ses associations membres menacent de ne pas participer aux compétitions de la FIFA, de la Fédération Internationale de Football. C'est ce qu'en tout cas annoncé l'instance dirigeante du football européen dans un communiqué, rejetant ainsi la proposition de la FIFA de permettre à des investisseurs plutôt privés de détenir des titres de participation dans la Coupe du Monde et dans d'autres compétitions organisées par la FIFA. En clair, l'UEFA estime que la Coupe du Monde n'est pas à vendre et est prête prête à boycotter la FIFA. Un mot là-dessus, Ali, très rapidement.
1: Ben écoutez, on va voir hein, si l'UEFA va une fois de plus réussir à faire plier la FIFA. On rappelle qu'il y a quelques années, Gianni Infantino, le président de la FIFA, voulait qu'une Coupe du Monde soit organisée tous les deux ans. L'UEFA avait refusé. Gianni Infantino a abandonné son idée. Donc on est plus ou moins dans le même cas de figure. La FIFA propose quelque chose. Si l'UEFA dit non, a priori, ça ne devrait pas avoir lieu.
2: Et
1: mais on verra.
2: Infantino qui semble toujours fidèle à sa logique hein, lorsqu'il décide. Je pense que
3: c'est déjà... un pas de fer en fait entre l'UEFA et la FIFA.
2: Affaire à suivre.
3: Tout à fait, tout en sachant que l'UEFA fait partie des associations, des organes qui composent la FIFA, en fait.
2: Et peut-être qu'Infantino réussira à convaincre toutes ces associations dans les semaines à venir.
3: C'est très difficile.
2: Tout est possible.
3: Il y a aussi la CAF du côté africain aussi. Les revendications divergent selon, du moins, les confédérations.
2: Voilà. Merci à vous, messieurs, Ali Farhat et Fiak Ndayeragidji, pour Focus Sport. Excellente soirée à toutes et à tous.
1: Tchuss.